0: Ouais.
1: Oh, chante. 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
0: Je vais te faire des questions sur la tâche.
1: Je vais te faire des questions.